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Je m'arrête un instant pour lui donner une petite pièce. Ou je sais pas, je dois bien avoir quelque chose qui traîne dans ma poche. Qui va là? 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
0: Je cherche parmi les passants